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0: Yes. Ça, c'est cool.
1: Sympa. Ouais, ça va me servir, ça.
0: Ouais, c'est clair.
1: Du coup, qu'est-ce que tu faisais quoi avant? Avant, tu faisais une piste. Ah oui.
2: Du coup, tu veux faire ça sur le machin?
1: Ouais,
2: ou pas?
1: Ouais, ouais, tu fasses un tour.
2: Je te fais un vrai tour.
1: Attends, je débranche le. Non, le casque est débranché.
3: Je crois qu'il est débranché, ton casque.
1: Super.
3: C'est cool, moi ça va.
1: T'as vu ce qui se passait, toi?
3: Non. Enfin, je fais des études comme tout le monde.
1: Ouais.
3: Travailler les pièces pour apprendre la flûte, mais après, moi, je suis flûtiste de jazz.
1: Ouais. C'est vrai que je suis un énorme surfan de Huberlos, quoi.
3: Ah bah, moi aussi.
1: Que j'ai rencontré, c'est ça que j'ai filmé.
3: Ah, tu l'as rencontré?
1: Tout ça.
3: Ah ouais, ça fait partie des mecs qui ont décidé à vraiment insister dans la flûte. Ouais.
1: J'adore ce mec.

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Il semble que l'éducation stéthacoustique de l'oreille puisse être guidée par un enregistrement. C'est le but de ce disque qui gagnera à être écouté et réécouté dans le plus grand silence. Voici d'abord quelques exemples d'auscultation normale. À la pointe,

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il y a un œil. Un œil rond, véritablement un œil. Et sans doute comme moi êtes-vous frappé par deux de ces yeux à l'expression indéfinissable, mais qui me semble résolument provocatrice. Je parle de l'œil nommé

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